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1: Bonjour à toutes et tous. Coup de chaud en vue sur la France. Les températures vont nettement remonter ce week-end et un nouvel épisode de canicule n'est pas exclu. EDF pourrait baisser sa production d'électricité sur la centrale nucléaire de Saint-Alban en Isère. Le groupe évoque les prévisions de température élevées du Rhône. Notez aussi que ce samedi, trois départements seront en vigilance élevée aux feux de forêt, l'Aude, l'Hérault et le Gard. Un procès aux assises demandé par le parquet de Valence après le meurtre de Thomas à Crépol. Ce jeune de 16 ans avait été poignardé lors d'une soirée en novembre 2023 et le parquet a requis le renvoi devant la cour d'assises des mineurs pour 11 accusés pour homicide involontaire et tentative d'homicide. Aucun n'a reconnu être l'auteur des coups de couteau. Il demande plus de moyens pour la justice et dénonce un système archaïque et dépassé. Gabriel Attal prend la parole dans le Figaro après l'affaire Liana et l'ancien Premier ministre estime qu'il a manqué une vraie réforme de notre système judiciaire. Candidat à l'élection présidentielle, Gabriel Attal propose la création d'un parquet national dédié à la pédocriminalité et un fichage des pédocriminels sur le modèle des fichiers S. Notez que les obsèques de Liana ont eu lieu ce vendredi après-midi à Fleurance dans le Gers en présence de plusieurs centaines de personnes. Pas d'entraînement avec les Bleus pour Aurélien Tchouaméni, Théo Hernandez et William Saliba ce vendredi aux États-Unis. Les trois joueurs français ménagés lors de cette séance ouverte entièrement au public à Boston. Warren Zaïre Emery, lui, s'est entraîné à part du groupe. Le staff de l'équipe de France précise qu'il n'y a pas d'inquiétude particulière à avoir. Et puis le cyclisme, nouvelle victoire belge sur le Tour Auvergne-Rhône-Alpes ce vendredi. Maxime Van Giel remporte la sixième étape. Le Français Alex Baudin a perdu son maillot jaune au profit de l'Australien Luke Tuckwell. Et ce samedi, place à la septième et avant-dernière étape du Tour. 133 km au programme et beaucoup de montagnes entre la Bridoire et la montée du Grand Colombier. Voilà pour l'info. Bon début de journée.
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2: Aujourd'hui, le soleil sera omniprésent tout au long de la journée. Quelques fins nuages élevés en Haute-Garonne. Le vent sera plus calme. Seul le Mistral persistera sur la vallée du Rhône avec des rafales jusqu'à 50-60 km/h. Et en deuxième partie de journée, le marin se réinstallera autour du littoral. Les températures vont continuer de grimper avec entre 14 et 21 degrés dès le lever du jour. Et cet après-midi, il fera chaud. 31 à 7, 33 à Perpignan, 34 degrés à Béziers-Toulouse, 35 à Avignon-Narbonne. Bonne et Lodève et 36 à Montpellier et Nîmes.
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0: Bon réveillon ce samedi matin, vous écoutez RTS, il est 7h. Tic tic tac, on écoutera Cara Pitcho, ça c'est une chanson d'été pour vous mettre de bonne humeur ce matin, après l'info RTS.
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2: Bonjour à toutes et tous, coup de chaud en vue sur la France. Les températures vont nettement remonter ce week-end et un nouvel épisode de canicule n'est pas exclu. EDF pourrait baisser sa production d'électricité sur la centrale nucléaire de Saint-Alban en Isère. Le groupe évoque les prévisions de température élevées du Rhône. Notez aussi que ce samedi, 3 départements seront en vigilance élevée aux feux de forêt, l'Aude, l'Hérault et le Gard. Un procès aux assises demandé par le parquet de Valence après le meurtre de Thomas à Crépol. Ce jeune de 16 ans avait été poignardé lors d'une soirée en novembre 2023 et le parquet a requis le renvoi devant la cour d'assises des mineurs pour 11 accusés pour homicide involontaire et tentative d'homicide. Aucun n'a reconnu être l'auteur des coups de couteau. Il demande plus de moyens pour la justice et dénonce un système archaïque et dépassé. Gabriel Attal prend la parole dans le Figaro après l'affaire Liana et l'ancien Premier ministre estime qu'il a manqué une vraie réforme de notre système judiciaire. Candidat à l'élection présidentielle, Gabriel Attal propose la création d'un parquet national dédié à la pédocriminalité et un fichage des pédocriminels sur le modèle des fichiers S. Notez que les obsèques de Liana ont eu lieu ce vendredi après-midi à Fleurance dans le Gers en présence de plusieurs centaines de personnes. Pas d'entraînement avec les Bleus pour Aurélien Tchouaméni, Théo Hernandez et William Saliba ce vendredi aux États-Unis. Les trois joueurs français ménagés lors de cette séance ouverte entièrement au public à Boston. Warren Zaïre-Emery, lui, s'est entraîné à part du groupe. Le staff de l'équipe de France précise qu'il n'y a pas d'inquiétude particulière à avoir. Et puis le cyclisme, nouvelle victoire belge sur le Tour Auvergne-Rhône-Alpes ce vendredi. Maxime Van Giel remporte la 6e étape. Le Français Alex Baudin a perdu son maillot jaune au profit de l'Australien Luke Tuckwell. Et ce samedi, place à la 7e et avant-dernière étape du Tour. 133 km au programme et beaucoup de montagnes entre la Bridoire et la montée du Grand Colombier. Voilà pour l'info. Bon début de journée.
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3: Aujourd'hui, le soleil sera omniprésent tout au long de la journée. Quelques fins nuages élevés en Haute-Garonne. Le vent sera plus calme. Seul le Mistral persistera sur la vallée du Rhône avec des rafales jusqu'à 50-60 km/h. Et en deuxième partie de journée, le marin se réinstallera autour du littoral. Les températures vont continuer de grimper avec entre 14 et 21 degrés dès le lever du jour. Et cet après-midi, il fera chaud. 31 à 7, 33 à Perpignan, 34 degrés à Béziers et Toulouse, 35 à Avignon, Narbonne et Lodève et 36 à Montpellier et Nîmes.
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0: Ah, j'adore le film Moulin Rouge, film musical, hein, Moulin Rouge, avec à l'instant Christina Aguilera, Lil Kim, Mia Pink, c'était Lady Marmalade. Bienvenue sur RTS.
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0: Quasiment mi-juin, nous sommes le samedi 13 juin, ça veut dire que nous sommes à une semaine de la fête des pères d'ailleurs. Antoine, Anthony, Titouan, on vous souhaite une bonne fête aujourd'hui. On fête l'anniversaire de DJ Snake. DJ Snake, vous le connaissez, hein, forcément, le DJ français, il a 40 ans aujourd'hui. Et puis, il y a pile 19 ans, à la télévision, il s'est passé un truc important. Il y a pile 19 ans, donc le 13 juin 2007, ce jour-là, Julien Doré remportait La Nouvelle Star. C'était la saison 5 de La Nouvelle Star. C'était une émission d'M6 à l'époque. Julien Doré, donc, remportait La Nouvelle Star il y a 19 ans, aujourd'hui, jour pour jour. Dernière info, c'est la journée mondiale du bien-être aujourd'hui. Eh ben nous on se met bien avec Joe and the Beginning et avec Marine qui arrive aussi dans un instant avec Cœur Maladroit.
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Ça met une palette génie qu'on vient d'écouter sur RTS à l'instant avec Dracula. 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Voici Indochine avec No Name.

0: Bonjour le Sud, en week-end sur RTS, une petite info. On nous annonce un meurtre. Un meurtre a été commis à Fort Boyard et on a retrouvé un corps au pied du fort. Bon, rassurez-vous, pas de panique, c'est pas dramatique, c'est pas le corps de passe-partout de Cyril Ferraud ou du père Fouras, non. Mais deux enquêtrices devront quand même mener l'enquête pour comprendre ce qui s'est passé et donc démasquer le ou les coupables de ce terrible meurtre. C'est dans la série France 3 Meurtre A que ça se passe, pour un épisode particulier, un épisode anniversaire, puisque ce sera le 100e meurtre à Fort Boyard. Alors l'épisode vient tout juste d'être tourné, donc on a forcément pas encore la date de diffusion à faire à suivre.
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0: À suivre Vanessa Paradis, dans un instant les épines du cœur. On écoutera aussi Green Day avec Boulevard of Broken Dream tout à l'heure. À 8h, on fera le point sur l'info. Et je n'oublie pas Aline, qui arrive pour l'horoscope aussi dans un instant. Nous sommes samedi 13 juin. Et merci de commencer la journée avec nous sur RTS.
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0: Les épines du cœur. C'était Vanessa Paradis qu'on vient d'écouter dans Bonjour le Sud sur RTS. Pour ce samedi matin, en ce 164e jour de l'année, on fête Antoine, Anthony et Titouan. Et voici tout de suite votre horoscope avec Aline.
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0: Salut Aline.
2: Bonjour tout le monde, salut Guillaume. Allez, on commence avec les béliers. Aujourd'hui, vos talents se font remarquer, on vous valorise et votre travail inspire votre entourage. Les taureaux, c'est une journée idéale pour démarrer un projet ou un investissement. Votre enthousiasme ouvre la voie au succès. Les gémeaux, vous êtes sensibles aux tensions environnantes. Vous prenez sur vous les humeurs des uns et des autres. Les cancers, les astres favorisent une rencontre ou des retrouvailles. Un moment tendre ou surprenant illumine votre journée. Les lions, en couple, les petites contrariétés du quotidien peuvent agacer. Évitez la confrontation, prenez du recul. Vierge, votre corps réclame un peu d'action. Bouger ou pratiquer une activité physique peut vous aider à retrouver votre équilibre. Les balances, offrez du temps et de l'attention à votre partenaire. Il est demandé tout comme vous d'ailleurs. Scorpion, vous bénéficiez d'un soutien professionnel précieux. Cela vous redonne confiance pour avancer plus fort encore. Sagittaire, prenez le temps de clarifier vos priorités. Se concentrer sur l'essentiel aide à avancer plus sereinement. Capricorne, même si le moral est bon, votre corps a besoin de repos. Écoutez-le et accordez-vous des pauses bienfaisantes. Verseau, vous profitez d'un changement professionnel qui se déroule en coulisses et dont vous allez bientôt tirer profit. Et on finit avec les poissons. Si quelque chose doit s'améliorer pour vous, alors c'est peut-être votre jour. La semaine se termine très bien pour vous.
0: Merci Aline.
2: Passez un excellent week-end tout le monde. Salut Guillaume, à demain.
0: Allez, voici Green Day comme promis, Boulevard of Broken Dream qu'on écoute sur RTS avant le retour de l'info à 8h.

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2: Bonjour, bonjour à tous. Drapeau en berne, rose blanche et lâché de colombes. Plusieurs centaines de personnes ont assisté hier aux obsèques de Liana à Florence dans le Gers. Une cérémonie publique avec des prises de parole avant une inhumation dans l'intimité. Car au-delà de l'émotion nationale suscitée, Liana n'est pas le nom d'une affaire mais bien celui d'une enfant. Rappelle Grégory Bobato, maire de Florence.
3: Nous ne disons pas au revoir à un symbole, une lutte, mais à une enfant de 11 ans et demi. Nous ne sommes pas dans un combat, mais dans un deuil intime, celui des parents, celui d'une famille, et un deuil collectif, celui d'une ville, d'un territoire, et d'un pays qui perd un enfant de trop. Parfois, on dit que de la noirceur naît la lumière. Il va le falloir. Pour le sourire de Liana, pour votre fils, pour vous, pour vos proches.
2: Des associations appellent à de nouveaux rassemblements lundi soir devant tous les tribunaux en France, mais aussi devant le ministère de la Justice. Elles réclament une loi intégrale contre les violences. Dans l'actualité également, les États-Unis affirment avoir abattu des drones iraniens qui ciblaient des navires dans le détroit d'Ormuz. Des tensions, alors que Washington et Téhéran sont tout proches d'un accord. Il pourrait être signé dans les prochains jours, à distance selon le chef de la diplomatie iranienne. L'accord en discussion inclut le Liban selon un haut responsable américain. Un nouveau rappel de lait infantile en France sans lien, cette fois-ci avec la contamination à la toxine céréulide. Il s'agit d'un lot des laboratoires Novalac retiré du marché après des signalements de cas de diarrhée et de vomissement. Une mesure de précaution, même si aucun risque majeur lié à un agent pathogène n'a été identifié. Et puis en rugby, le début des phases finales du top 14 ce soir. Pau reçoit le Racing à 21h avec en jeu une place en demi face au Stade Toulousain. L'autre barrage demain soir opposera le Stade Français à La Rochelle. Le vainqueur retrouvera Montpellier. Excellente matinée à tous.
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4: Aujourd'hui, le soleil sera omniprésent tout au long de la journée. Quelques fins nuages élevés en Haute-Garonne. Le vent sera plus calme. Seul le Mistral persistera sur la vallée du Rhône avec des rafales jusqu'à 50-60 km/h. Et en deuxième partie de journée, le marin se réinstallera autour du littoral. Les températures vont continuer de grimper avec entre 14 et 21 degrés dès le lever du jour. Et cet après-midi, il fera chaud. 31 à 7, 33 à Perpignan, 34 degrés à Béziers, Toulouse, 35 à Avignon, Narbonne et L'Odève et 36 à Montpellier et Nîmes.
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0: Le samedi 13 juin, aujourd'hui, parlons de cinéma, des films qui fêtent leur anniversaire. Il y a 19 ans, sortait le film Shrek le 3e. Il y a 14 ans, Blanche-Neige et le Chasseur, ça c'était Kristen Stewart, Chris Hemsworth et Charlize Theron. Et puis il y a 8 ans, sortait le film Ocean's 8, avec la bande de braqueuses. Voilà tous ces films qui fêtent leur anniversaire aujourd'hui en ce samedi 13 juin. Et bonne fête à Antoine, Anthony et Titouan. On va écouter Taylor Swift, Opolite et Gims dans un instant soleil. Bon réveil, merci d'être avec nous sur RTS.
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Vignouine, c'était Pony sur RTS. 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Voici Chapel Run sur RTS avec Pink Pony Club.

0: a totalisé 5 250 835 entrées. Et puis du coup, eh ben, ça devient le biopic musical le plus vu en France, qui a battu le film La Môme, consacré à Edith Piaf, qui détenait le record jusque-là. Michael, qui est numéro 4, je vous le disais, du box-office cette semaine. Derrière, Scary Movie numéro 1. La bataille de Gaulle, bien partie pour faire un flop avec moins de 400 000 entrées en première semaine, c'est pas terrible. Et puis le film d'horreur à petit budget, Obsession, qui lui, par contre, décidément, fait un véritable carton surprise.
1: J'aimerais te serrer dans mes bras, te dire que la vie est une fête, passer nos journées sous les...
0: Ouais, c'est un film qui n'a quasiment rien coûté et qui fait un maximum d'entrées, c'est incroyable. Jack et Carla pour la recette et Genesis, Jesus He Knows Me, c'est ce qu'on écoute avant 9h sur RTS. Et Aline nous rejoint pour votre horoscope de ce samedi 13 juin aussi.
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0: Voilà. Jake et Carla qu'on vient d'écouter à l'instant, bienvenue. Merci d'être avec nous sur RTS. C'est la journée mondiale du bien-être. Aujourd'hui, nous sommes le samedi 13 juin.
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0: Aline nous rejoint. Bonjour Aline.
3: Bonjour tout le monde, salut Guillaume. Allez, on commence avec les béliers. Aujourd'hui, vos talents se font remarquer. On vous valorise et votre travail inspire votre entourage. Les taureaux, c'est une journée idéale pour démarrer un projet ou un investissement. Votre enthousiasme ouvre la voie au succès. Les gémeaux, vous êtes sensibles aux tensions environnantes. Vous prenez sur vous les humeurs des uns et des autres. Les cancers, les astres favorisent une rencontre ou des retrouvailles. Un moment tendre ou surprenant illumine votre journée. Les lions, en couple, les petites contrariétés du quotidien peuvent agacer. Évitez la confrontation, prenez du recul. Vierge, votre corps réclame un peu d'action. Bouger ou pratiquer une activité physique peut vous aider à retrouver votre équilibre. Les balances, offrez du temps et de l'attention à votre partenaire. Il est demandé tout comme vous d'ailleurs. Scorpion, vous bénéficiez d'un soutien professionnel précieux. Cela vous redonne confiance pour avancer plus fort encore. Sagittaire, prenez le temps de clarifier vos priorités. Se concentrer sur l'essentiel aide à avancer plus sereinement. Capricorne, même si le moral est bon, votre corps a besoin de repos. Écoutez-le et accordez-vous des pauses bienfaisantes. Verseau, vous profitez d'un changement professionnel qui se déroule en coulisses et dont vous allez bientôt tirer profit. Et on finit avec les poissons. Si quelque chose doit s'améliorer pour vous, alors c'est peut-être votre jour. La semaine se termine très bien pour vous.
0: Merci.
3: Passez un excellent week-end tout le monde. Salut Guillaume, à demain.
0: Avant de faire le point sur l'info à 9h, on va écouter Genesis. Un excellent titre qui s'appelle Jesus Knows Me. C'est tout de suite. Bon week-end à tous. Restez là, c'est RTS.
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0: C'est samedi 13 juin, vous écoutez RTS, il est 9h. Après l'info, ce sera Rosalia et Despecha.
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2: Bonjour à toutes et à tous, c'est un samedi très beau et très chaud qui s'annonce, on en reparle à la fin de ce flash. Un homme tué à l'arme blanche à Toulouse. Les faits se sont déroulés tôt ce matin dans le quartier de Bordeaux-Rouge. Une rixe a éclaté pour une raison encore inconnue à cette heure. Lors de l'altercation, l'agresseur a frappé de plusieurs coups de couteau sa victime. Ses blessures profondes lui auront été fatales. Il n'a pas pu être ranimé par les services de secours. Un suspect de 22 ans a rapidement été interpellé sur les lieux. Une enquête est en cours. Dans la région, trois départements méditerranéens en vigilance orange feu de forêt. Le risque incendie est jugé élevé ce samedi dans l'Aude, le Gard et l'Hérault. Une alerte alors que la France s'apprête à faire face à une nouvelle vague de chaleur à partir d'aujourd'hui. Le mercure va atteindre, voire dépasser les 30 degrés ce week-end jusqu'aux rives de la Loire, avec des pics à plus de 35 dans le Languedoc. Des conditions qui aggravent le risque d'incendie, indique Éric Brocardi, porte-parole de la Fédération nationale des sapeurs-pompiers.
3: Ça s'explique aussi par des pluies qui sont anormalement peu abondantes sur certains secteurs. Et puis des vents soufflant chaud, notamment sur le pourtour méditerranéen, occasionnant, on va dire, un effet de sèche-cheveux sur l'ensemble du couvert végétal. Donc, vous savez, alors qu'on a tous les indicateurs qui montrent plus de 30 km/h de vent sur un secteur avec des températures supérieures à 30 degrés et des niveaux hygrométriques, c'est-à-dire de taux d'humidité dans l'air inférieur à 30%, tous les indicateurs montrent en termes de prévision qu'il y a un risque feu de forêt qui est prégnant sur certains secteurs.
2: Les pompiers rappellent que 9 feux sur 10 sont d'origine humaine, liés bien souvent à des imprudences ou des incivilités. L'agitation perdure autour de la 69 Toulouse-Castres. Le rapporteur public a demandé le rejet du pourvoi en cassation des opposants. Pour rappel, la cour administrative de Toulouse avait autorisé la poursuite du chantier en décembre dernier. Lundi, le Conseil d'État doit examiner le pourvoi. Cette décision pourrait encore prendre quelques semaines. Et puis un homme a été interpellé jeudi soir à Montpellier. Il a dégradé la porte d'un barbershop et agressé un automobiliste. Ce dernier a pu maîtriser son agresseur avant l'arrivée des policiers. L'homme de 52 ans était fortement alcoolisé lors de son interpellation. Il sera déféré devant le tribunal dans le cadre d'une comparution immédiate. La météo, enfin, le temps va être radieux toute la journée avec très peu de nuages à l'horizon. Prévoyez jusqu'à 32 degrés à Toulouse et Avignon et 33 à Montpellier, Perpignan, Albi, Béziers et Nîmes. Lundi suivi montera à 9 sur une bonne partie de l'Occitanie.
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0: bienvenue sur RTS, passez un bon week-end.
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0: Bonjour le Sud. 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Il fête son anniversaire aujourd'hui, on en a parlé tout à l'heure. Il, c'est DJ Snake, qui a 40 ans. On l'écoute dans un instant avec Bipolar Sunshine, ce sera Paradise. Juste après, Hunter X, à suivre avec Golden, c'est RTS.
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C'est RTS que vous écoutez, passez un bon week-end. Une petite info en passant, une info qu'on a découvert cette semaine. 20 ans après sa séparation, le groupe L5 est de retour. L5, c'est Alexandra, Claire, Coralie, Louisie-Joseph, Marjorie, le girl band formé en 2001...

0: Boys. Alexandra, Claire, Coralie, Louise et Joseph, Marjorie qui vont prêter aussi leur voix à 5 personnages du dessin animé. Voilà, retour des L5 pour la Pat Patrouille cet été. Et retour d'Alex Warren. Dans un instant, on l'écoute avec Fever Dream, Alex Warren. Juste après, ce sera l'horoscope. L'horoscope RTS, vous le savez, tous les matins avec Aline. Et puis Nick Amouzi, très bon souvenir aussi en préparation tout à l'heure. Ce sera Here Comes the Hot Stepper avant l'info de 10h.
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0: Il est vraiment bien ce titre. Fever Dream, Alex Warren. On vient d'écouter à l'instant sur RTS. Allez, aujourd'hui, on fête l'anniversaire de DJ Snake. Tiens, par exemple, DJ Snake, il a tout pile 40 ans. Succès international pour ce DJ français, les Parisiens DJ Snake. Il est temps de retrouver votre horoscope pour ce samedi. Aline.
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0: Et bonjour mademoiselle Aline.
2: Bonjour tout le monde, salut Guillaume. Allez, on commence avec les béliers. Aujourd'hui, vos talents se font remarquer, on vous valorise et votre travail inspire votre entourage. Les taureaux, c'est une journée idéale pour démarrer un projet ou un investissement. Votre enthousiasme ouvre la voie au succès. Les gémeaux, vous êtes sensibles aux tensions environnantes. Vous prenez sur vous les humeurs des uns et des autres. Les cancers, les astres favorisent une rencontre ou des retrouvailles. Un moment tendre ou surprenant illumine votre journée. Les lions, en couple, les petites contrariétés du quotidien peuvent agacer. Évitez la confrontation, prenez du recul. Vierge, votre corps réclame un peu d'action. Bouger ou pratiquer une activité physique peut vous aider à retrouver votre équilibre. Les balances, offrez du temps et de l'attention à votre partenaire. Il est demandé, tout comme vous d'ailleurs. Scorpion, vous bénéficiez d'un soutien professionnel précieux. Cela vous redonne confiance pour avancer plus fort encore. Sagittaire, prenez le temps de clarifier vos priorités. Se concentrer sur l'essentiel aide à avancer plus sereinement. Capricorne, même si le moral est bon, votre corps a besoin de repos. Écoutez-le et accordez-vous des pauses bienfaisantes. Verseau, vous profitez d'un changement professionnel qui se déroule en coulisses et dont vous allez bientôt tirer profit. Et on finit avec les poissons. Si quelque chose doit s'améliorer pour vous, alors c'est peut-être votre jour. La semaine se termine très bien pour vous.
0: Merci.
2: Passez un excellent week-end tout le monde. Salut Guillaume, à demain.
0: Allez, avant le retour de l'info à 10h, comme promis, c'est Inika Mosi qu'on écoute sur RTS avec ce titre qui arrive maintenant, qui s'appelle Here Comes the Hot Stepper. J'adore.
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0: Alléluia, c'est un des grands tubes dance de Dr Alban qui arrive dans un instant sur RTS. Bon week-end à tous, à 10h, on fait un point sur l'info.
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2: Bonjour à toutes et à tous, c'est un samedi très beau et très chaud qui s'annonce, on en reparle à la fin de ce flash. Un homme tué à l'arme blanche à Toulouse. Les faits se sont déroulés tôt ce matin dans le quartier de Bordeaux-Rouge. Une rixe a éclaté pour une raison encore inconnue à cette heure. Lors de l'altercation, l'agresseur a frappé de plusieurs coups de couteau sa victime. Ses blessures profondes lui auront été fatales. Il n'a pas pu être ranimé par les services de secours. Un suspect de 22 ans a rapidement été interpellé sur les lieux. Une enquête est en cours. Dans la région, trois départements méditerranéens en vigilance orange feu de forêt. Le risque incendie est jugé élevé ce samedi dans l'Aude, le Gard et l'Hérault. Une alerte alors que la France s'apprête à faire face à une nouvelle vague de chaleur à partir d'aujourd'hui. Le mercure va atteindre, voire dépasser les 30 degrés ce week-end jusqu'au rive de la Loire, avec des pics à plus de 35 dans le Languedoc. Des conditions qui aggravent le risque d'incendie, indique Éric Brocardi, porte-parole de la Fédération nationale des sapeurs-pompiers.
3: Ça s'explique aussi par des pluies qui sont anormalement peu abondantes sur certains secteurs et puis des vents soufflant chaud, notamment sur le pourtour méditerranéen, occasionnant, on va dire, un effet de sèche-cheveux sur l'ensemble du couvert végétal. Donc, vous savez, lorsqu'on a tous les indicateurs qui montrent plus de 30 km/h de vent sur un secteur avec des températures supérieures à 30 degrés et des niveaux hygrométriques, c'est-à-dire de taux d'humidité dans l'air inférieur à 30%, tous les indicateurs montre en termes de prévision qu'il y a un risque feu de forêt qui est prégnant sur certains secteurs.
2: Les pompiers rappellent que 9 feux sur 10 sont d'origine humaine, liés bien souvent à des imprudences ou des incivilités. L'agitation perdure autour de la 69 Toulouse-Castres. Le rapporteur public a demandé le rejet du pourvoi en cassation des opposants. Pour rappel, la cour administrative de Toulouse avait autorisé la poursuite du chantier en décembre dernier. Lundi, le Conseil d'État doit examiner le pourvoi. Cette décision pourrait encore prendre quelques semaines. Et puis un homme a été interpellé jeudi soir à Montpellier. Il a dégradé la porte d'un barbershop et agressé un automobiliste. Ce dernier a pu maîtriser son agresseur avant l'arrivée des policiers. L'homme de 52 ans était fortement alcoolisé lors de son interpellation. Il sera déféré devant le tribunal dans le cadre d'une comparution immédiate. La météo, enfin, le temps va être radieux toute la journée avec très peu de nuages à l'horizon. Prévoyez jusqu'à 32 degrés à Toulouse et Avignon et 33 à Montpellier, Perpignan, Albi, Béziers et Nîmes. Lundi suivant montera à 9 sur une bonne partie de l'Occitanie.
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0: Il est bien le nouveau Pierre Demar. Très sympa, Pierre Demar, ça s'appelle Je pense à vous.
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0: 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On va écouter Christophe Maé qui arrive avec la lune.
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0: Christophe Maé ou encore Daft Punk sont au programme avec Around the World. Bon week-end à tous sur RTS.
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0: On n'est pas bien là? On est samedi matin, tranquille, vous écoutez RTS avec pour la suite Dizis Théodora et Adoé. Alors ça, c'est un titre de la génération RTS, très clairement, l'excellent What is Love. C'est bientôt le retour du Jamel Comedy Club. Je voulais vous en parler en ce samedi matin. Et ce sera la saison 15 de cette émission créée et animée par Jamel Debbouze, qui reste fidèle à Canal+, pour vous faire découvrir les futures stars du stand-up qu'il a choisi. Canal+, qui lancera la saison 15 du Jamel Comedy Club en prime. Ce sera le mercredi 1er juillet, 21h05, 3 épisodes de 30 minutes. Cette saison débute par une émission événementielle présentée par Jamel Debbouze, qui reçoit des anciens membres de la troupe devenus incontournables. Et puis, un épisode en clair du lundi au vendredi à 19h50, entre le 2 et le 10 juillet, c'est ce qui vous sera proposé. C'est le retour du Jamel Comedy Club.
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0: Dizis, Théodora, incontournable, mélodrama. Adoé qui arrive aussi avec What is Love. Et on n'oublie pas, c'est important, le retour de l'horoscope avec Aline dans un instant.
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0: Dizzy's avec Théodora ce matin sur RTS. Ce tube mélodrama à l'instant. Allez, pour la suite, à 11h, on fera un nouveau point sur l'info RTS tout à l'heure. D'ici là, on écoute Hadaway. Ouais, moi je suis chaud. Ce sera What Is Love. Mais d'abord, on a rendez-vous avec l'horoscope.
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0: Salut Aline.
2: Bonjour tout le monde, salut Guillaume. Allez, on commence avec les béliers. Aujourd'hui, vos talents se font remarquer. On vous valorise et votre travail inspire votre entourage. Les taureaux, c'est une journée idéale pour démarrer un projet ou un investissement. Votre enthousiasme ouvre la voie au succès. Les gémeaux, vous êtes sensibles aux tensions environnantes. Vous prenez sur vous les humeurs des uns et des autres. Les cancers, les astres favorisent une rencontre ou des retrouvailles. Un moment tendre ou surprenant illumine votre journée. Les lions, en couple, les petites contrariétés du quotidien peuvent agacer. Évitez la confrontation, prenez du recul. Vierge, votre corps réclame un peu d'action. Bouger ou pratiquer une activité physique peut vous aider à retrouver votre équilibre. Les balances, offrez du temps et de l'attention à votre partenaire. Il est demandé, tout comme vous d'ailleurs. Scorpion, vous bénéficiez d'un soutien professionnel précieux. Cela vous redonne confiance pour avancer plus fort encore. Sagittaire, prenez le temps de clarifier vos priorités. Se concentrer sur l'essentiel aide à avancer plus sereinement. Capricorne, même si le moral est bon, votre corps a besoin de repos. Écoutez-le et accordez-vous des pauses bienfaisantes. Verseau, vous profitez d'un changement professionnel qui se déroule en coulisses et dont vous allez bientôt tirer profit. Et on finit avec les poissons. Si quelque chose doit s'améliorer pour vous, alors c'est peut-être votre jour. La semaine se termine très bien pour vous.
0: À demain.
2: Passez un excellent week-end tout le monde. Salut Guillaume, à demain.
0: Allez, comme promis, montez le son. Hadaway qui arrive maintenant sur RTS, c'est What Is Love.
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1: Ah, c'est la bonne adresse hein, pour passer du bon temps ensemble pour ce week-end. 11h du mat, c'est RTS. Et on fait un point sur l'info avant d'écouter dans un instant Pink avec Never Gonna Not Dance Again.
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3: Bonjour à toutes et à tous, c'est un samedi très beau et très chaud qui s'annonce, on en reparle à la fin de ce flash. Un homme tué à l'arme blanche à Toulouse, les faits se sont déroulés tôt ce matin dans le quartier de Bordeaux Rouge. Une rixe a éclaté pour une raison encore inconnue à cette heure. Lors de l'altercation, l'agresseur a frappé de plusieurs coups de couteau sa victime. Ses blessures profondes lui auront été fatales. Il n'a pas pu être ranimé par les services de secours. Un suspect de 22 ans a rapidement été interpellé sur les lieux. Une enquête est en cours. Dans la région, trois départements méditerranéens en vigilance orange feu de forêt. Le risque incendie est jugé élevé ce samedi dans l'Aude, le Gard et l'Hérault. Une alerte alors que la France s'apprête à faire face à une nouvelle vague de chaleur à partir d'aujourd'hui. Le mercure va atteindre, voire dépasser les 30 degrés ce week-end jusqu'aux rives de la Loire, avec des pics à plus de 35 dans le Languedoc. Des conditions qui aggravent le risque d'incendie, indique Éric Brocardi, porte-parole de la Fédération nationale des sapeurs-pompiers.
4: Ça s'explique aussi par des pluies qui sont anormalement peu abondantes sur certains secteurs et puis des vents soufflant chaud, notamment sur le pourtour méditerranéen, occasionnant, on va dire, un effet de sèche-cheveux sur l'ensemble du couvert végétal. Donc, vous savez, lorsqu'on a tous les indicateurs qui montent plus de 30 km/h de vent sur un secteur avec des températures supérieures à 30 degrés et des niveaux hygrométriques, c'est-à-dire de taux d'humidité dans l'air inférieur à 30%, tous les indicateurs montrent en termes de prévision qu'il y a un risque feu de forêt qui est prégnant sur certains secteurs.
3: Les pompiers rappellent que 9 feux sur 10 sont d'origine humaine, liés bien souvent à des imprudences ou des incivilités. L'agitation perdure autour de la 69 Toulouse-Castres. Le rapporteur public a demandé le rejet du pourvoi en cassation des opposants. Pour rappel, la cour administrative de Toulouse avait autorisé la poursuite du chantier en décembre dernier. Lundi, le Conseil d'État doit examiner le pourvoi. Cette décision pourrait encore prendre quelques semaines. Et puis un homme a été interpellé jeudi soir à Montpellier. Il a dégradé la porte d'un barbershop et agressé un automobiliste. Ce dernier a pu maîtriser son agresseur avant l'arrivée des policiers. L'homme de 52 ans était fortement alcoolisé lors de son interpellation. Il sera déféré devant le tribunal dans le cadre d'une comparution immédiate. La météo, enfin, le temps va être radieux toute la journée avec très peu de nuages à l'horizon. Prévoyez jusqu'à 32 degrés à Toulouse et Avignon et 33 à Montpellier, Perpignan, Albi, Béziers et Nîmes. Lundi suivant montera à 9 sur une bonne partie de l'Occitanie.
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0: Charlotte Cardin qu'on vient d'écouter. Bon week-end sur RTS. Charlotte Cardin, c'était The Way We Touch.
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0: On se fait un petit récap des infos du jour. On a parlé d'un meurtre à Fort Boyard. Ce sera le titre du 100e épisode de la série Meurtre A, diffusé sur France 3. Alors cet épisode vient d'être tourné, donc évidemment, pour l'instant, on n'a pas la date de diffusion. Le biopic consacré à Michael Jackson, toujours au cinéma, fait un carton. On compte en 7 semaines d'exploitation 5 250 835 entrées. C'est plus que le record précédent qui appartenait à la MOM, le biopic consacré à Edith Piaf. Et on reste au cinéma avec le film La Patte Patrouille Mission Dino, un film qui va sortir l'été prochain. Ce sera le 5 août au cinéma. Et le générique en français sera chanté par le groupe L5. Vous avez bien entendu, ce sera le retour du groupe L5 qui avait remporté Popstar en 2001. Bientôt, la saison 15 du Jamel Comedy Club. Saison 15 qui démarre le 1er juillet avec une soirée spéciale, 3 épisodes de 30 minutes sur Canal+. Et ensuite, on aura des épisodes en clair tous les jours à 19h50 pour découvrir les futures stars du stand-up entre le 2 et le 10 juillet. Ça, c'est pour le Jamel Comedy Club. Et ça, c'est Angèle. Angèle Justice, dans un instant sur RTS, Angèle Justice avec What You Want au programme.
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Loé avec Dernière Soirée qu'on vient d'écouter sur RTS. Le Lillois qui se faisait appeler Léo dans la Starac, c'est lui, Loé, Dernière Soirée, qui est dans la playlist RTS. Grâce à qui? Et grâce à vous, vous les auditeurs d'RTS. En effet, c'est vous qui avez voté il y a 15 jours pour le faire entrer dans la playlist RTS, puisque c'est vous qui choisissez parmi 20 nouveautés laquelle doit entrer en playlist. Il y a 15 jours, c'était donc Loé, et la semaine dernière, c'était Hélène Sillon. Avec le titre Bye Bye. Rendez-vous demain pour découvrir l'avant.

0: Luciani, il s'appelle Pierre et le groupe c'est Billet Doux. Le titre c'est Maybe Tokyo. Et numéro 5, il y avait Inès. Elle nous vient de Perpignan, le titre Chagrin d'amour. Inès, vous avez découverte dans The Voice Kids saison 10. Allez, moi je vous propose d'écouter dans un instant Teddy Swims. Ce sera Mister Know It All, par exemple, hein, de Teddy Swims qu'on va écouter, ou encore Réglisse avec Mets de l'huile, avant le retour de l'info à midi. Bon après-midi et à demain donc.
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1: Bonjour à toutes et à tous, c'est un samedi très beau et très chaud qui s'annonce, on en reparle à la fin de ce flash. Un homme tué à l'arme blanche à Toulouse. Les faits se sont déroulés tôt ce matin dans le quartier de Bordeaux Rouge. Une rixe a éclaté pour une raison encore inconnue à cette heure. Lors de l'altercation, l'agresseur a frappé de plusieurs coups de couteau sa victime. Ses blessures profondes lui auront été fatales. Il n'a pas pu être ranimé par les services de secours. Un suspect de 22 ans a rapidement été interpellé sur les lieux. Une enquête est en cours. Dans la région, trois départements méditerranéens en vigilance orange feu de forêt. Le risque incendie est jugé élevé ce samedi dans l'Aude, le Gard et l'Hérault. Une alerte alors que la France s'apprête à faire face à une nouvelle vague de chaleur à partir d'aujourd'hui. Le mercure va atteindre, voire dépasser les 30 degrés ce week-end jusqu'aux rives de la Loire, avec des pics à plus de 35 dans le Languedoc. Des conditions qui aggravent le risque d'incendie, indique Éric Brocardi, porte-parole de la Fédération nationale des sapeurs-pompiers.
2: Ça s'explique aussi par des pluies qui sont anormalement peu abondantes sur certains secteurs. Et puis des vents soufflant chaud, notamment sur le pourtour méditerranéen, occasionnant, on va dire, un effet de sèche-cheveux sur l'ensemble du couvert végétal. Donc, vous savez, lorsqu'on a tous les indicateurs qui montent plus de 30 km/h de vent sur un secteur avec des températures supérieures à 30 degrés et des niveaux hygrométriques, c'est-à-dire de taux d'humidité dans l'air inférieur à 30%, tous les indicateurs montrent en termes de prévision qu'il y a un risque feu de forêt qui est prégnant sur certains secteurs.
1: Les pompiers rappellent que 9 feux sur 10 sont d'origine humaine, liés bien souvent à des imprudences ou des incivilités. L'agitation perdure autour de la 69 Toulouse-Castres. Le rapporteur public a demandé le rejet du pourvoi en cassation des opposants. Pour rappel, la cour administrative de Toulouse avait autorisé la poursuite du chantier en décembre dernier. Lundi, le Conseil d'État doit examiner le pourvoi. Cette décision pourrait encore prendre quelques semaines. Et puis un homme a été interpellé jeudi soir à Montpellier. Il a dégradé la porte d'un barbershop et agressé un automobiliste. Ce dernier a pu maîtriser son agresseur avant l'arrivée des policiers. L'homme de 52 ans était fortement alcoolisé lors de son interpellation. Il sera déféré devant le tribunal dans le cadre d'une comparution immédiate. La météo, enfin, le temps va être radieux toute la journée avec très peu de nuages à l'horizon. Prévoyez jusqu'à 32 degrés à Toulouse et Avignon et 33 à Montpellier, Perpignan, Albi, Béziers et Nîmes. Lundi suivi montera à 9 sur une bonne partie de l'Occitanie.
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1: Passez un bon week-end avec RTS. Mathieu, très heureux de vous retrouver en ce samedi avec Charles Doré et les Corrs. Vous les écoutez juste après la météo sur RTS.
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3: Demain encore une journée ensoleillée et chaude, quelques nuages marins près du littoral en matinée et le ciel sera parfois couvert sur les reliefs pyrénéens en deuxième partie de journée. Toujours un mistral soutenu sur la vallée du Rhône avec des pointes jusqu'à 50-60 km/h et un vent marin modéré en bord de mer. Les températures au lever du jour, 16 à Toulouse, 17 degrés à Lodève, 18 à Montpellier, Nîmes et Béziers, 19 à Perpignan, Avignon, Narbonne et 7. Demain après-midi, il fera entre 27 et 35 degrés.
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0: 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Bon après-midi avec Charles Doré, famille ou pas famille. Charles Doré que vous allez pouvoir voir sur scène. Ça se passe début 2027, 23 janvier à Aix-en-Provence, le 24 janvier 2027. C'est à Montpellier au Rockstore et vous pouvez d'ores et déjà réserver vos places. Beaucoup plus près de nous, M Pokora, le 2 juillet à côté de Montpellier à Lunel. C'est M Pokora, vous l'écoutez dans un instant et je vois aussi Bébé Rexha sur RTS.
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0: BTS, merci de nous écouter dans votre voiture. Vous allez monter le son, Bruno Mars dans un instant, Calvin Harris aussi. Et vous les écoutez après l'info de 17h sur RTS.
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2: Bonsoir à tous, nouvelle journée très ensoleillée demain sur nos départements, plus de détails en fin de flash. À la une, c'est cette vague de chaleur partout en France avec des températures 5 à 6 degrés au-dessus des normales de saison en cette fin de semaine. Chez nous, le risque incendie est accentué. L'Aude, le Gard et l'Hérault ont été placés en vigilance orange. Plusieurs départs de feu ont été enregistrés ces derniers jours près de Béziers et de Sète. Les autorités appellent la population à la plus grande vigilance dans ces secteurs pour éviter l'apparition d'un méga-feu comme dans le massif des Corbières l'été dernier. Une enquête est par ailleurs ouverte dans l'Aude après le départ de 4 feux nocturnes près de Capendu à l'est de Carcassonne. La gendarmerie tentera de comprendre l'origine de ces sinistres. Et qui dit chaleur dit aussi sécheresse. Dans l'Aude toujours, le niveau d'eau dans les nappes et certaines rivières se dégrade rapidement et ce malgré de bonnes recharges avec les précipitations hivernales, indique la préfecture qui appelle les habitants à ne pas gaspiller l'eau pour en préserver la ressource. Dans le Gard, une enquête est en cours depuis jeudi après la mort d'une octogénaire agressée au Gros-du-Roi. Le corps de la femme de 86 ans a été retrouvé près d'un étang et d'un camping qu'elle avait l'habitude de fréquenter. Les autorités privilégient la thèse criminelle. Un homme est toujours recherché. À Toulouse, nouvelle agression à l'arme blanche la nuit dernière. Un homme de 22 ans a été tué de plusieurs coups de couteau lors d'une rixe. Le principal suspect a été rapidement interpellé et placé en garde à vue. Dans le reste de l'actualité, en France, Patrick Bruel visé par 2 nouvelles plaintes pour viol et tentative de viol. Elles ont été déposées auprès du parquet de Nanterre hier. Les faits remontent à 2007 et 2012, 2 jours après sa mise en examen et son placement sous contrôle judiciaire. Le dossier du chanteur français s'alourdit, ce dernier étant déjà visé par 13 plaintes pour des faits similaires. Du rugby avec le début des barrages de top 14 ce soir. Pau reçoit le Racing 92 au stade du Hameau à 21h05. Le vainqueur de cette confrontation retrouvera en demi-finale les champions en titre du stade toulousain, automatiquement qualifiés après leur première place en saison régulière. Demain, l'autre match de barrage opposera le Stade français à La Rochelle. Le vainqueur affrontera Montpellier. Et puis la météo, les fortes chaleurs d'aujourd'hui vont se prolonger encore demain et toute la semaine avec une journée très ensoleillée. Au programme, pas de perturbations et pas de vent. Côté température, on frisera déjà avec les 30 degrés en matinée. Dans l'après-midi, comptez 31 à Béziers, 32 à Perpignan, 33 degrés pour Nîmes, Toulouse et Montpellier et même 35 pour Carcassonne.
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Ah, j'adore. Milky, Just the Way You Are, remixé par David Guetta sur RTS. Ambiance DJ d'ailleurs aujourd'hui, mais pas que, puisqu'à l'ouest de Béziers, à une vingtaine de minutes à peu près, en direction de Mazamet à Casdarnes, se tient le festival Les Gaffarotes. Alors sur scène, vous allez retrouver, tiens, le finaliste de The Voice, originaire de l'Hérault,

0: concerts. Alors, il n'y a pas d'invitation à gagner puisque c'est entièrement gratuit, les concerts. Les Gaffarotes à Casdarn, c'est aujourd'hui encore et c'est avec RTS. La suite de votre après-midi, c'est avec Superbus et le duo d'ici Théodora sur RTS.
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0: RTS, en espérant que votre week-end se passe bien. Ah, c'était une belle soirée hier à Narbonne, à l'Arena. Cette grande soirée de solidarité aux pompiers de l'Aude à laquelle ont participé Auria, le collectif Métissé. C'était hyper festif. Était présent aussi Julien Lib. Eh bien, vous l'écoutez avec Dis-moi où, avant les infos de 18h sur RTS.
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0: d'ailleurs dans les roues à Casdarn au festival des Gaffarots, le finaliste de The Voice, Hugo de Rose dans un instant. Et un super classique aussi d'Alliance Ethnique. Pour l'heure, c'est le moment de retrouver l'info à 18h sur RTS.
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2: Bonsoir à tous, nouvelle journée très ensoleillée demain sur nos départements. Plus de détails en fin de flash. À la une, c'est cette vague de chaleur partout en France avec des températures 5 à 6 degrés au-dessus des normales de saison en cette fin de semaine. Chez nous, le risque incendie est accentué. L'Aude, le Gard et l'Hérault ont été placés en vigilance orange. Plusieurs départs de feu ont été enregistrés ces derniers jours près de Béziers et de Sète. Les autorités appellent la population à la plus grande vigilance dans ces secteurs pour éviter l'apparition d'un méga-feu comme dans le massif des Corbières l'été dernier. Une enquête est par ailleurs ouverte dans l'Aude après le départ de 4 feux nocturnes près de Capendu à l'est de Carcassonne. La gendarmerie tentera de comprendre l'origine de ces sinistres. Et qui dit chaleur dit aussi sécheresse. Dans l'Aude toujours, le niveau d'eau dans les nappes et certaines rivières se dégrade rapidement et ce malgré de bonnes recharges avec les précipitations hivernales, indique la préfecture qui appelle les habitants à ne pas gaspiller l'eau pour en préserver la ressource. Dans le Gard, une enquête est en cours depuis jeudi après la mort d'une octogénaire agressée au Gros-du-Roi. Le corps de la femme de 86 ans a été retrouvé près d'un étang et d'un camping qu'elle avait l'habitude de fréquenter. Les autorités privilégient la thèse criminelle. Un homme est toujours recherché. À Toulouse, nouvelle agression à l'arme blanche. La nuit dernière, un homme de 22 ans a été tué de plusieurs coups de couteau lors d'une rixe. Le principal suspect a été rapidement interpellé et placé en garde à vue. Dans le reste de l'actualité, en France, Patrick Bruel visé par 2 nouvelles plaintes pour viol et tentative de viol. Elles ont été déposées auprès du parquet de Nanterre hier. Les faits remontent à 2007 et 2012, 2 jours après sa mise en examen et son placement sous contrôle judiciaire. Le dossier du chanteur français s'alourdit, ce dernier étant déjà visé par 13 plaintes pour des faits similaires. Du rugby avec le début des barrages de top 14 ce soir. Pau reçoit le Racing 92 au stade du Hameau à 21h05. Le vainqueur de cette confrontation retrouvera en demi-finale les champions en titre du stade toulousain, automatiquement qualifiés après leur première place en saison régulière. Demain, l'autre match de barrage opposera le stade français à La Rochelle. Le vainqueur affrontera Montpellier. Et puis la météo, les fortes chaleurs d'aujourd'hui vont se prolonger encore demain et toute la semaine avec une journée très ensoleillée. Au programme, pas de perturbations et pas de vent. Côté température, on frisera déjà avec les 30 degrés en matinée. Dans l'après-midi, comptez 31 à Béziers, 32 à Perpignan, 33 degrés pour Nîmes, Toulouse et Montpellier et même 35 pour Carcassonne.
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0: RTS, merci de nous être fidèles. 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Votre samedi continue avec Maïl et Cyrus dans un instant sur RTS.
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RTS. Passez un bon week-end. Et puis un bonjour aussi aux supporters des Dragons catalans en train d'arriver là au Stade Gilbert Brutus pour le match de rugby à 13. RTS, vous avez offert vos invitations d'ailleurs pour le match là contre les Castlefort Tigers. Et quelque chose me dit que RTS, radio partenaire des Dragons catalans, va aussi vous offrir vos invitations pour le match de samedi prochain. Déjà là, allez les Dragons. Et puis aussi l'USAP demain qui va défier Provence Rugby pour rester en top 14. Croisons les doigts également. On continue cette fin de journée avec Louane. Et puis classique maintenant avec Faith Evans sur RTS.

0: 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À 19h, l'info de ce samedi, juste avant, vous écoutez entre autres Mickey. Bah tiens, ça tombe bien, on parlait de tatouage et de piercing. Ça pique un peu quand même, Mickey sur RTS.
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0: Catalogne. Vous êtes sur RTS avec Charlotte Cardin et Madame M. Pokora. Et Madame M. Pokora, et bien c'est Christina Milianne. Vous la retrouvez après l'info de 19h sur RTS.
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2: Bonsoir à tous. Un gendarme a perdu la vie dans un accident de la route en Haute-Savoie. Deux autres gendarmes ont été blessés. Une voiture se serait déportée alors qu'elle roulait sur une départementale percutant une colonne de gendarmerie. Elle patrouillait dans le cadre du dispositif de sécurité mis en place pour le G7. Ce sommet qui réunit des dirigeants du monde entier aura lieu à partir de lundi à Évian-les-Bains. Les chefs d'État de 7 puissances mondiales sont attendus, dont le président américain Donald Trump. L'Élysée confirme qu'il sera reçu au château de Versailles pour un dîner mercredi après le G7 dans le cadre du 250e anniversaire de l'indépendance des États-Unis d'Amérique. C'est à Versailles qu'avait été signé le traité. La confusion règne autour d'un éventuel accord entre les États-Unis et l'Iran. Les Iraniens excluent toute signature d'un accord dans les prochaines 24 heures, alors que le médiateur pakistanais avait déclaré qu'un accord de paix serait probablement finalisé dans les prochaines heures. Des frappes israéliennes, par ailleurs, ont de nouveau ciblé le sud du Liban après des appels israéliens à évacuer une vingtaine de localités. L'armée israélienne estime avoir frappé plus de 70 sites d'infrastructures du Hezbollah dans le sud du Liban au cours des dernières 24 heures. Hezbollah revendique des attaques de drones contre des véhicules militaires et des soldats israéliens. Deux nouvelles plaintes déposées contre Patrick Bruel, une pour tentative de viol et d'agression sexuelle qui serait survenue en 2007 en marge du festival du film de La Réunion, l'autre pour viol et agression sexuelle en 2012. Risque d'incendie élevé demain, 6 départements français seront placés en vigilance orange feu de forêt. Le premier tour de la Coupe du monde de foot se poursuit, Qatar-Suisse à 21h et le premier choc de cette compétition à minuit, le Brésil affrontera le Maroc. Et puis, le monde perd un peu de ses couleurs. Réaction de l'Élysée après la mort du peintre anglais David Hockney à l'âge de 88 ans. Il inspira les jeunes générations d'artistes à étendre le champ des possibles, écrit aussi l'Élysée. Très bonne soirée à tous.
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3: Demain encore une journée ensoleillée et chaude, quelques nuages marins près du littoral en matinée et le ciel sera parfois couvert sur les reliefs pyrénéens en deuxième partie de journée. Toujours un mistral soutenu sur la vallée du Rhône avec des pointes jusqu'à 50-60 km/h et un vent marin modéré en bord de mer. Les températures au lever du jour, 16 à Toulouse, 17 degrés à Lodève, 18 à Montpellier, Nîmes et Béziers, 19 à Perpignan, Avignon, Narbonne et 7. Demain après-midi, il fera entre 27 et 35 degrés.
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0: RTS, bonne fin de journée. 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En parlant de chansons françaises, tiens, vous écoutez Oria par exemple dans un instant et le duo Zao MC Solar sur RTS.
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Allez, c'est le moment de vous entraîner. Reconnaissez qui chante maintenant sur RTS.

0: RTS, bonne fin de journée avec Cinzia Emilia et merci de nous écouter là sur votre terrasse à l'heure de l'apéro avec modération évidemment sur votre enceinte connectée. On est bien là. Avant 20h, vous écoutez entre autres Taïk. Ah tiens Taïk, début 2027, ça va être la folie. Sur scène à Marseille, à Montpellier, à Toulouse, ça se passe fin avril, les 28, 29 et 30 avril. Le 28 à Marseille, 29 à Montpellier et 30 avril à Toulouse. Alors un conseil, foncez déjà réserver vos places. Taïk donc, c'est Girlfriend sur RTS.
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